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0: Jésus, psaume 38, à la gloire de Jésus. Éternel, ne punis pas dans ta colère, et ne m'échatis pas dans ta fureur, car ces flèches m'ont atteint et ta main s'est appesantie sur moi. Il n'y a rien de sain dans ma chair à cause de ta colère. Il y a plus de vigueur dans mes os à cause de mon péché, car mes iniquités s'élèvent au-dessus de ma tête. Comme un lourd fardeau, elles sont trop pesantes pour moi. Mes plaies sont infectes et purulentes par le fait de ma folie. 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
0: Tous les jours, je marche dans la tristesse, car un mal brûlant dévore mes entrailles. Il n'y a rien de sain dans ma chair. Parole du Seigneur. Psaume 38. Éternel notre Dieu, roi des rois, Seigneur des seigneurs. L'alpha et l'oméga, le commencement et la fin. Dans le nom de Jésus de Nazareth, agneau immortel.

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0: Bonsoir, c'est Mia Dollar.

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10: 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L'Éternel lui dit encore, je suis l'Éternel qui t'ai fait sortir d'Ur en Chaldée pour te donner en possession ce pays. Abraham répondit, Seigneur,
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10: 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Et l'Éternel lui dit, prends une génisse, 3 ans, et une chèvre de 3 ans, etc., pour faire un sacrifice. Et Abraham te fait ça, bon Dieu te dit là. Et de là, bon Dieu te commencé travail avec Abraham. Le livre dans verset 12, au coucher du soleil, un profond sommeil tomba sur Abraham. Et voici, une frayeur et une grande obscurité vint l'assaillir. Et l'Éternel dit à Abraham, sache que tes descendants seront étrangers dans un pays qui ne sera point à eux. Et ils seront asservis. Et on les opprimera pendant 400 ans. Mais je jugerai la nation à laquelle ils seront asservis et ils sortiront ensuite avec de grandes richesses. 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
17: 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Et docteur Lama, c'est un choix judicieux qu'on fait parce que depuis que nous voyons nous ensemble, à partir de ce moment, je me sens bien agardi. 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
17: J'ai une occasion pour me dire, docteur Jean-Baptiste, merci. Je ne sais pas si c'est une cassette blanche là. Si cassette blanche avec plusieurs séries de connaissances, il était fait à travers diverses versions. Nous profitons de l'occasion pour me dire merci et continuer à remercier parce que à la lumière de la Bible, ça permet à un pile monde capable de gagner connaissance qui sacrée. Parce que dans la vie, je toujours dis, il n'est pas suffit pour un théologien, mais il faut son bibliste. Pour étudier la Bible, pour comprendre la Bible, pour mettre chaque texte dans le contexte pour capable comprendre. Et c'est ça que je fais la matin. Bon ami qui est capable de parler de questions. 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